Bon, ça va, les gars, mais on a eu un temps, mais tu l'as. Old school à paix. What you pay? Mais l'autre des autres, il faut un temps, mais tu l'as. Faut aller old school à paix. Ok. Allez, allez, allez, allez, allez, allez, allez, allez, allez. Bah, c'est moi, je l'ai eu, John. T'as pas l'air de partir dans le disco. Ok. C'est pour quoi? Oh, non, non, non. Voilà, je sais où tu es, on a dit. Bonne année, bonne année. C'est un tonneau, c'est...